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3: Bienvenue dans Moonshine Blues numéro 108 de Dan Zerotti sur Radio 666, la radio du diable pour une musique du diable, avec le maestro des manettes et du micro Marc Loison. Ce Moonshine Blues débute avec l'album de celui qui s'impose comme l'un des leaders de la nouvelle génération de la scène blues US, Sean MacDonald. Né en 2001 à Augusta en Géorgie, biberonné aux plus grands Red Charles, Screamin' Jay Hawkins, B.B. King, T-Bone Walker, Chuck Berry, Buddy Waters, mais aussi aux Jazzman, Duke Ellington et Count Basie, et bien sûr au gospel de son enfance, cet artiste prodige a tout intégré avec cette maturité bluffante et cette facilité désarmante qui nous ébahit quand on le voit sur scène. Son album Have Mercy, sorti sur le label Little Village, a été enregistré et coproduit par le magicien de San José, Keith Anderson, dans ses studios en Californie. Cet album est composé de 4 originaux de Sean MacDonald et de 5 reprises, dont celle de Ike Turner et Bobby Bland. Il bénéficie d'un line-up aux petits oignons, comme toujours à Graceland. Jim Pugh au piano et orgue, June Corr à la batterie, Dick Conte, Q Johnson à la basse, les saxophonistes Eric Spaulding et Chuck Sanford, Mike Rinta au trombone et au chœur Marcel Smith, et aussi les Morgan Brothers, anciennement The Sons of the Soul Revivers, et Lisa Anderson. Voici le premier titre, Angel Baby, par Sean MacDonald.

C'était Sean McDonald. Nous poursuivons avec un album intitulé My Voice, qui sort de l'ordinaire puisque c'est un instrumental de 10 titres sorti chez Ruff, de la virtuose de la guitare à l'extraordinaire Laura Chavez, qui dans sa carrière commencée au début des années 2000 aura côtoyé deux guitaristes fantastiques qui lui ont montré le chemin à suivre, Debbie Davis et Sue Fleck, et qui aura accompagné nombre d'artistes, Lara Price tout au début, Candy Kane en 2008, qui la mettra en avant dans la lumière, il lui donnera confiance en elle et avec laquelle Laura restera jusqu'au décès de cette regrettée chanteuse et pianiste en 2016. Citons aussi Nikki Hill, Whitney Shea, Inas Forman, Big Daddy Wilson, Chris Ken et aussi la sensationnelle saxophoniste et chanteuse Vanessa Collier ou Collier. Et l'on se souviendra longtemps du duo de feu qu'elles ont formé lors du dernier festival de Lucerne en Suisse en novembre 25. Alors si jusqu'à présent la question la plus posée à Laura Chavez est celle-ci, pourquoi ne chantez-vous pas? À cela, Laura répond que sa guitare est le moyen le plus efficace de communiquer les choses qu'elle ne peut exprimer, ni par les mots, ni autrement. D'où le titre de l'album « My Voice », »,« Ma voix », »,« Ma guitare ». Elle ajoute aussi que son plus grand plaisir et désir est d'être aux côtés des chanteuses et chanteurs, de faire son maximum pour les soutenir et devenir leur complément idéal afin de faire ressortir le meilleur d'eux-mêmes. Elle dit aussi « Pendant des années, j'ai autant évité de faire un album instrumental que de chanter. Je ne savais pas si je pouvais m'exprimer de la même manière sans chanteur. Il me fallait trouver un moyen, avec ma guitare comme voix principale, de communiquer les mêmes choses que mes chanteuses préférées. » Fin de la citation. Eh bien, il aura fallu 20 ans pour réaliser ce challenge et son rêve avec les excellents musiciens Léa Worms au piano et orgue, Tomek German à la basse, Marty Dodson à la batterie, Denis Palatin aussi à la batterie sur deux titres et Antonio Econome au percu. Voici la première chanson, une reprise des Blasters, So Long Baby Goodbye. C'est un hommage à sa terre natale, la Californie, et aussi à la scène musicale californienne qui l'a tellement influencée et inspirée.

C'était Laura Chavez. Cet album, My Voice, de Laura Chavez, est une superbe palette originale aux multiples couleurs de 5 originaux, un traditionnel et de 4 reprises, dont le célèbre Born on the Bayou, des Creedence Clearwater Revival, faite pour son papa, fan de ce groupe, et qui fait partie aussi de la première génération des Mexicains devenus Américains. Laura Chavez, qui vit à San Diego, à 15 minutes de la frontière mexicaine, fascinée par la mythologie du folklore mexicain, a repris 2 chansons, la première est Cascabel et le traditionnel La Llorona, la femme qui pleure, une chanson sombre et belle qu'elle a eu l'idée de faire en slow blues, un peu à la manière de Peter Green, dit-elle. La voici par Laura Chavez.

C'était Laura Chavez. Sur la pochette de l'album, Laura Chavez rend hommage et remercie les deux guitaristes et chanteuses qui l'ont aidée et qui l'ont montré que tout était possible, c'est-à-dire Debbie Davis et Sue Foley. Je vous propose d'écouter Debbie Davis, ancienne guitariste rythmique d'Albert Collins, mais aussi de Coco Montoya et de Duke Robillard, dans la chanson Life Odo Party, extrait de son album de 2015, Love Spin.

0: Dans un titre acoustique, Cannonball Blues, extrait de l'album The Ice Queen, sorti chez Dixie Frog en 2018.
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C'était Sioux Follet. Comme nous l'avons évoqué, Laura Chavez, cette sublime guitariste, a accompagné de nombreux artistes et surtout des chanteuses. Voici la première, Candy Kane, la grande Candy Kane. Dans la chanson I'm the Reason Why You Drink, extrait de l'album Coming Out Swinging, sorti en 2013 chez Dixie Frog, avec bien sûr Laura Chavez à la guitare.

C'était Candy Cane, suivi de Vanessa Kelly, toujours accompagnée à la guitare par Laura Chavez, dans Do It My Own Way, extrait de l'album du même nom, sorti en 2024 sur le label Phoenix Fire Records.

C'était Vanessa Collier. Voici le troisième artiste accompagné par Laura Chavez, Big Daddy Wilson, dans son titre album de 2019, Deep in My Soul, sorti chez Ouf.

C'était Big Daddy Wilson. Disque suivant, Issaquena Getaway, le deuxième album de l'harmoniciste, chanteur et songwriter natif de l'Ohio, Charles Berroff, désormais charpentier à la retraite et qui donc consacre depuis toute son énergie et sa créativité à la musique dans une grande variété de styles, du blues de Chicago, blues rural, en passant par le honky-tonk, le folk, le western swing et aussi une touche de musique cubaine. Cet album de 12 compos et 2 reprises, coproduit par l'artiste lui-même et Gary Vincent, a été enregistré façon vintage avec une production analogique à Clarksdale, là où la subtilité, le groove compte plus que le volume et l'excès. Il est adoubé par Charlie Musselwhite qui dit ceci: Charles Berroff est un ami, un type super et un excellent harmoniciste. Il a enregistré un album de blues absolument génial ici même, dans la bonne vieille ville de Clarksdale dans le Mississippi. Vous ne serez pas déçus. Fin de la citation. En toute modestie, je partage cet avis et c'est pour cela que nous écoutons le premier titre, I Get Around.

C'était Charlie Baroff qui, pour cet album, Issa Gwena Getaway, a réuni des musiciens qui, pour certains, ne s'étaient jamais rencontrés et donc n'avaient jamais joué ensemble, réalisant l'enregistrement des 14 titres en deux jours. Charlie Baroff aux anges dit ceci: Gary et moi étions tous deux simplement émerveillés par leur génie, tandis que nous analysions chaque note et chaque phrase musicale. Oui, j'ai gagné le gros lot avec ce groupe de musiciens. Fin de la citation. Ces musiciens absolument géniaux, les voici. En invité spécial, Johnny Burging à la guitare sur 11 titres, le deuxième guitariste Andrew Scherer, Mike Lowe à la basse, Denny Banks à la batterie, Mark Yakowon au piano et orgue et Sherry Richards au chant sur un titre. Voici le deuxième morceau en instrumental, la reprise d'Ike Turner, Come on Getaway par Charlie Baroff.

C'était Charlie Berhoff. Cette balade musicale s'achève. Rendez-vous pour la prochaine. Et en attendant, laissez le bon temps rouler.

Murrayhead, né le 5 mars 1946 à Londres, baigne dès l'enfance dans un milieu artistique. Sa mère est actrice, son père réalisateur et producteur. Cette ambiance nourrie de théâtre, de musique et de récits l'oriente naturellement vers une double vocation, le chant et le jeu. Adolescence à peine entamée, il écrit déjà ses premières chansons et se produit dans de petits groupes londoniens tout en apparaissant dans des publicités et des rôles secondaires à la télévision. La carrière de Murrayhead prend son premier véritable essor à la fin des années 60 grâce au film The Family Way, mais c'est en 1970 qu'il accède à une notoriété internationale avec la version originale de Jesus Christ Superstar où il interprète Judas. Sa voix ardente et dramatique marque fortement le public. Le single Superstar devient un succès mondial et installe Murrayhead comme un artiste singulier capable d'allier la puissance rock à une sensibilité théâtrale. En 1975, il publie l'un de ses titres les plus marquants de sa carrière, Say It and So Joe, ballade poignante écrite dans un climat de désillusion politique. Derrière sa douceur mélancolique, la chanson semble exprimer la perte d'innocence face à l'effondrement d'un héros, mais nous découvrirons dans cette interview le véritable enjeu politique lorsqu'on lit correctement entre les lignes. Interprété avec une retenue vibrante, le morceau devient rapidement l'un de ses emblèmes. En France, il est accueilli avec une ferveur particulière et contribue largement à la relation privilégiée qu'entretiendra Murrayhead avec le public francophone. L'artiste renoue ensuite avec un succès mondial massif en 1984 grâce à One Night in Bangkok. Extrait de la comédie musicale Chess, sa structure audacieuse mêlant pop électronique, spoken word et envolée orchestrale propulse le titre en tête des classements internationaux et l'inscrit définitivement dans la culture pop des années 80. Parallèlement, Murrayhead poursuit une riche carrière d'acteur. Il tient un rôle marquant dans Sunday Bloody Sunday en 1971 de John Schlesinger, puis multiplie les apparitions au cinéma et à la télévision, aussi bien au Royaume-Uni qu'en France. Attiré par la culture française et chaleureusement accueilli, il finit par s'installer dans le Béarn. Sa maîtrise de la langue, son humour et sa sensibilité font de lui un artiste apprécié et proche du public. Tout au long de sa carrière, Murrayhead enregistre des albums précieux.

comme Nigel Life, Between Us, Voices ou Innocence, chacun révèle une écriture personnelle, fine, parfois autobiographique, mêlant pop, folk ou influence théâtrale. Et sur scène, Murray Head cultive une présence chaleureuse, presque intime, qui fidélise son public au fil des décennies. Aujourd'hui encore, il continue de se produire et de créer, porté par une passion intacte pour la musique et la scène. Artiste singulier, sincère et profondément humain, Murray Head occupe une place à part dans le paysage musical, en particulier en France, où son œuvre résonne avec une intensité durable. Voici la première partie de cette interview exclusive que Murray Head a bien voulu accorder à Radio 666, une interview passionnante dans laquelle il se livre sans retenue, attachant, subtil, clairvoyant, créatif, vif et pertinent. Murray Head est un modèle de talent pur, de volonté farouche et d'opiniâtreté, de générosité infinie, d'engagement, d'amour. Il a décidé d'accompagner l'orée de ses 80 ans d'une belle série de concerts en France à ne pas manquer. Mardi 16 décembre à Jonzac au Centre des Congrès, jeudi 18 décembre à Angers au Théâtre Chanzy et vendredi 19 décembre à Bordeaux à la Salle des Fêtes du Grand Parc. Pour les concerts 2026, samedi 14 février à Besançon, Micropolis, jeudi 5 mars à Paris Olympia, samedi 7 mars à Valdanas, Le Rotz, samedi 14 mars à Conflans-Sainte-Honorine, Théâtre Simone Signoret. Voici cette interview.

0: Muriette, bonjour.
1: Bonjour.
0: Je suis très heureux d'accueillir le plus francophone des chanteurs britanniques. Très heureux de pouvoir échanger avec vous. On vous connaît bien sûr comme chanteur et acteur depuis plusieurs décennies. La première question, j'ai envie de vous demander, si un jeune auditeur vous écoute pour la première fois, par quelle chanson aimeriez-vous qu'il commence ?
1: J'ai pas de choix, c'est pas à moi de choisir. Ça fait partie de mon attitude maintenant, qui est différent qu'avant, dans le sens que d'abord j'ai appris que quand on compose une chanson, on avait une tendance de mettre, quand on mettait les paroles et la musique ensemble pour la première fois, on régalait chez soi, puis on le faisait écouter à sa femme ou à ses parents ou je sais pas, des gens près. Et c'était toujours trop pour réfléchir parce que ils avaient une opinion complètement différente que la mienne.
0: Ouais.
1: Et j'ai appris à vraiment en baver d'une chanson qu'on a écrite, vraiment tomber amoureux jusqu'au point qu'on commençait à voir, ça commençait à faire chier, on l'a trop écouté. C'est à ce moment-là qu'on offre aux autres et c'est vraiment, ils peuvent avoir leur opinion et ça ne fait pas de différence, ça me touche pas.
0: D'accord.
1: Parce que c'est déjà fini. Et envers cette question, j'ai chanté par exemple Say Tenso pour 50 ans devant la public française. Ils ont jamais parce qu'ils comprenaient pas les paroles. Ils comprennent quand ils lisent l'anglais, mais ils comprennent pas les paroles
0: oui,
1: anglaises
0: oui.
1: Parce que ça passe.
0: Eh oui, Muriel, on aura l'occasion bien sûr d'évoquer cette chanson tout à l'heure parce que les paroles, elles n'ont pas été comprises à l'époque. Le sont-elles davantage maintenant, peut-être?
1: Non, mais à l'époque, j'ai insisté qu'il y avait une traduction et une traduction et pas une adaptation.
0: Voilà.
1: Français dans le paquet, mais pour une raison ou autre, ça ne les est pas arrivé, je sais pas, ils ont pas lu. Et pour ça, en concert, c'était jamais trop difficile parce que en apprenant, en voyant que les gens, que les Français n'ont pas compris mes paroles, surtout dans ces chansons-là où c'est une chanson délibérément politique, qui parle de l'impuissance de l'individu envers l'État, et comme le chef d'État a une tendance de nous courtoyer pour des mois avant les élections, notre seul pouvoir, c'est pour 2 secondes avec un croix qu'on met sur un papier. Mais après cela, quand il a gagné, il s'en fout royalement de ce qu'on a demandé et les choses qu'il a promis. Et je parlais de cette impuissance. Et c'était déjà fort à l'époque quand j'ai écrit les chansons qui étaient provoquées par Nixon. Mais les Français l'ont pris tout de suite pour une chanson d'amour.
0: Ouais, c'est ça.
1: Pour la cri de quelqu'un qui a été blessé au niveau d'amour avec sa copine qui a rompu ou je sais pas.
0: Alors peut-être que si davantage de Français étaient allés au lycée anglais de Paris, ça serait mieux passé à ce niveau-là.
1: Oui. Est-ce qu'il y a un lycée anglais à Paris ?
0: Je ne sais pas. Mais ça, il devrait y en avoir dans toutes les villes de France.
1: Je suis sûr qu'il n'y a pas, parce que la France a été arrogante jusqu'au bout.
0: C'est vrai.
1: Et c'est cette même arrogance qui a permis les gens, pendant les années 60, c'est des années très importantes parce qu'on changeait de musique. C'était les paroliers, par exemple, ils avaient une tendance de faire une adaptation parce qu'ils gagnaient 50% pour l'adaptation, tandis que pour une traduction, ils gagneraient
0: 10%. 10%, ouais, c'est ça. Ouais. Ça
1: c'est ça qui
0: c'est
1: a
0: terrible.
1: Ça veut dire que en commençant à adapter, on écrivait n'importe quoi contre la chanson. Et il y avait dans la chanson, souvent, ça portait la culture anglo-saxon, de l'Amérique ou de l'Angleterre. Et tout ça, moi j'ai trouvé la rage avec laquelle j'ai écrit les chansons, parce qu'elles s'appliquent aujourd'hui beaucoup, beaucoup plus. C'est beaucoup plus sérieux maintenant. Les paroles correspondent tout à fait avec tout ce qu'on a vu en Amérique dans les derniers 2 ans.
0: Ouais.
1: Et il y a même Trump dans les paroles. Alors,
0: C'est ça, c'est sur ce terrain-là, Muriel, que je voulais vous emmener tout à l'heure, effectivement. Mais là, plus précisément, il y a une question qui me brûle les lèvres par rapport aux années 60. Je voulais savoir, Muriel, que doit-on savoir, nous, adultes et jeunes de 2025, pour comprendre les années 60, vu d'un jeune artiste de l'époque que vous étiez.
1: Vous ne pourriez pas, c'est impossible, parce que vous étiez dans une autre évolution. Ouais. Dans les gens qui ne vous donnaient pas des adaptations qui correspondaient aux cultures du lien, vous avez eu ça, c'est comme cette mensonge a devenu comme une barrière contre la compréhension française. Ouais. Et pendant que nous on écoutait les Beatles et les Stones, et moi j'ai vu la première fois que les Stones ont joué, alors j'étais au commencement, et j'ai aussi entendu en 62 je pense la première chanson Love Me Do des Beatles, c'est la même chose.

0: entre-temps, parce que nous, on avait des filles au pair chez nous, ils avaient amené des chats sauvages, oui. Des chaussettes de...
1: Loire.
0: Oui, c'est ça.

0: c'est une autre révolution complètement. Et je voyais un peu dans les saluts, les copains, les lettres des gens dans ce magazine qui envoyaient des lettres en Angleterre. C'était pour mieux comprendre l'anglais et pour mieux comprendre le français.
1: D'accord.
0: Nous, on appelle ça des pen pals, des amis de stylo.
1: D'accord.
0: Tout ça, c'est pour dire que j'ai pas fini avec cet Enzo. Pour eux, pour les Français, c'était une chanson d'amour. Et le preuve, c'est que moi, à peu près sur les 50 ans que j'ai circulé cette chanson, j'ai rencontré 20 enfants au moins qui ont été conçus grâce à cette chanson.
1: Ouais, c'est vrai. Il y a beaucoup de responsabilités de la part et de Mouriède.
0: Ils me présentent comme ça. Alors,
1: c'est incroyable.
0: J'ai accepté que si j'ai contribué à la productivité de France, plutôt que leur connaissance politique, ça valait la peine. En plus, deux années dernières, on a accepté pour une comédie qui était très secrète, on ne parlait pas de cette comédie, alors je me suis lancé complètement dans le vide avec ça.
1: Ouais.
0: J'ai accepté de donner Tetsuo à quelqu'un qui faisait un film qui s'appelait Artus pour faire son film, un petit truc en plus, qui a été un succès énorme.
1: Oui, complètement, complètement.
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4: Allez, on se casse. Allez.
5: Merde, il y a plus la bagnole.
6: Je t'ai garé sur une place handicapée, tu t'attendais à quoi?
7: T'as des nouvelles du nouveau?
8: Sylvain?
7: Ouais.
8: J'ai eu ses parents, là, il arrive.
7: Sylvain, c'est toi? Je suis Alice. Tu viens avec moi?
2: Je vous présente Sylvain, les copains.
9: Sylvain.
10: On peut y aller, là.
2: Qu'est-ce qu'on dit au chauffeur?
11: Fils de pute!
12: Et comme eux, là.
13: Alors...
12: C'est trop, j'essaie de trouver le truc, je vais trouver le juste milieu.
2: On va passer un été super ensemble et je suis hyper contente.
14: Très, très, très proche, hein.
15: Frères et sœurs, jour et nuit.
16: Allez, va.
14: Yo, putain, qu'est-ce que tu fous là, toi?
15: Tu n'es pas handicapé?
14: Si, tu veux pas handicapé, moi.
15: Ça ne m'oserait pas.
14: T'as raison, je suis pas handicapé. Et tu dis rien à personne, hein?
15: Je dis rien à personne. À pas Ludovic.
14: C'est qui Ludovic?
17: C'est ma petite bite! Tu sais ce qu'ils font en prison dans les douches?
14: Pardon?
18: Je sais que le passé c'est le passé, mais il y a qu'à toi que je peux me confier.
19: Remonte!
20: Pourquoi ils nous regardent, les gens?
21: Oh les vamères!
22: On vous en met!
18: Mais ça fait clic, clic, clic, ton papa. J'pas que ton petit cœur, ma chérie, t'es trop séduite.
7: Oh là là! Oh putain, Marie!
20: C'est parti droit dans sa gueule!
7: C'est pas grave, ça lui arrive tout le temps.

0: dès que j'ai vu le film et j'ai vu ma chanson représenter un peu la victoire à la fin ou la vérité à la fin, j'ai compris que elle sert pour des gens différents. Elle sert complètement pour des autres sujets. Et j'ai compris qu'il faut lâcher cette espèce de
1: interprétation.
0: Ouais. Oui.
1: Voilà. Alors, ça, c'est important parce que c'est vrai que parfois, l'auteur peut se sentir trahi. Là, je vais parler de manière plus générale par rapport à l'interprétation de son œuvre, que ce soit une chanson, que ce soit un livre. Mais je voudrais revenir quand même sur ces fameuses années 60 parce que le contexte social et artistique à Londres, il y avait les Animals, il y avait les Yardbirds, on en a parlé, il y avait les Rolling Stones. Il y a eu l'arrivée de Jimi Hendrix, il y a eu Pink Floyd aussi. On va parler de Pink Floyd, ça c'est un groupe fantastique. Et j'ai trouvé que vous aviez beaucoup de connexions, même si vous n'avez jamais été invité sur leurs albums, avec en plus un papa réalisateur, une maman actrice, donc baignée dans le cinéma et dans la musique. On peut aborder également tous ces aspects-là, et notamment le cinéma, Muriel, parce qu'il y a quand même des choses à côté desquelles ça serait difficile de passer. Il y a des moments marquants et incroyables de votre carrière.
0: Il faut parler des choses dans le contexte.
1: Oui, tout à fait.
0: Par exemple, si vous avez parlé des années 60 et de comment c'est arrivé, on arrivait à un point de maturité. J'avais 20 ans, alors 62, j'avais 16 ans. Et ce qui est intéressant, c'est que on a piqué une culture d'ailleurs. Les promoteurs anglais ont découvert qu'il y avait pour très peu de temps en Amérique un recyclement de blues dans les années 50.
1: Ouais.
0: Et il y avait des chanteurs de blues vraiment à source. Ça venait d'eux. Et ils étaient même assez vieux. Et le moment quand ces promoteurs ont allé en Amérique, ils ont trouvé que le fameux vague ou ce côté fashionable est disparu, que ces gens noirs travaillaient dans les ascenseurs ou dans les shops publics, et ça vraiment, ils étaient très contents de venir en festival l'un après l'autre. Il y avait une vingtaine, une trentaine qui venaient de là-bas en Angleterre en même temps. Ça coûtait presque rien comme artiste. Et ils pouvaient enchaîner l'un après l'autre. Il y avait Muddy Waters, il y avait...
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0: Il y avait
1: Memphis Slim.
0: Oui, continuez.
1: Otis Rush.
0: Ouais, Otis Rush. On l'a vu moins, Otis
1: T-Bone,
0: Rush.
1: T-Bone Walker.
0: Ouais. Oui. Et il faut comprendre que la bourgeoisie anglaise a saisi cette culture parce que déjà c'était simple à jouer. Deuxièmement, il y avait plein d'émotions là-dedans et ça correspondait à leurs besoins d'une cri primale. La bourgeoisie anglaise avait besoin d'une cri primale. Ça, vous n'avez pas eu en France.
1: C'est vrai.
0: À l'époque.
1: Alors, le Blues Boom Revival qui est né effectivement en Angleterre, mais grâce aussi à des musiciens anglais. On peut citer Alexis Corner, on peut citer John Mayall par
0: Alexis,
1: exemple.
0: Alexis, il était plus vieux que les autres.
1: C'est ça.

0: J'étais un des premiers.
1: Ouais.
0: Et lui, il ramassait. Moi, j'étais emballé par quelques groupes qu'il a ramassés des années 20. C'était quand même des Anglais où la société s'intéressait au niveau des écoles à des techniciens, à des scientifiques, à des professionnels. Et ils s'en foutaient de la culture et des arts. Ce qui fait qu'il y avait quand même pas mal de collèges d'art et il y avait pas mal d'enfants qui refusaient le mainstream et qui refusaient d'être scientifiques ou techniciens. Et on s'en foutait d'eux et ils étaient ramassés par les écoles d'art. Et c'était dans les écoles d'art que les Yardbirds, moi j'ai vu le blues de... Pour moi, il y avait, j'habitais très près d'un endroit où on voyait tout le monde, ce qui s'appelait Eel Pie Island. C'était un îlot dans la Tamise où tous les week-ends, il y avait que des blues. Et moi, j'ai vu la montée de plusieurs personnes. J'ai vu la montée de Jeff Beck, il a commencé avec les Night Shifts, et puis après ça, c'était le Trident, et après ça, avec les Yardbirds.

y a un buzz qui était, il récupérait tous les bons guitaristes à l'époque. Moi, j'étais en école avec, au-dessus de moi, par deux ans, le bassiste Paul Simon Smith, le bassiste des Yardbirds, et puis il y avait le batteur Billy Smith, et puis je sais pas d'où ils ont récupéré Keith Ralph, mais à un certain moment il est mort. Et il y avait aussi l'évolution de Long John Baldry à côté de lui. Il a tombé sur Rod Stewart qui jouait de l'harmonica, et il a dit, est-ce que tu peux venir jouer pour nous?

0: Et j'ai vu Rod Stewart commencer sans chanter du tout. Il faisait que de l'harmonica et vachement bien.
1: Il y avait déjà Ron Wood à l'époque avec lui ?
0: Non. Ron Wood était avec des Byrds à Harrow. Mais c'était exactement la même chose. C'était les blues dans les banlieues. C'était dans le banlieue de Londres. Et il y avait... C'est bizarre, c'est peut-être parce que c'est... Il y avait aussi le Seine et le Flamingo, et puis on voyait plutôt les Allemands et les gens d'ailleurs qui jouaient là. 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

0: Il est venu sur l'aile de Charles des animaux.
1: Oui.
0: C'était, ça n'arrêtait pas. C'était partout.
1: Voilà. Donc là, on contextualise bien sûr Montréal. C'est une période fantastique. Vous parliez tout à l'heure de changement de musique. On est vraiment là-dedans. On a souvent l'habitude dans l'émission de parler de la décennie 1965-1975 qui a vraiment cristallisé tous ces événements. Et puis, bien sûr, les groupes suivants sont arrivés. Pink Floyd, Led Zeppelin, etc. Voilà, tout ça, c'est passionnant.
0: Mais il faut comprendre quelques des choses très importantes qui ont influencé cette explosion de musique. Il y avait d'abord, on ne s'intéressait pas à nous, alors ça nous a donné une liberté énorme.
1: Oui, c'est ça.
0: Ce qui fait qu'on pouvait faire ce qu'on veut. On s'en foutait du radio, c'était pas important, il n'y avait pas assez, et ça ne nous amusait pas. Je pense que la musique a commencé à devenir consciente d'elle-même et elle a devenu plus noire aussi en 69. Mon frère qui était né plus tard que moi, il a 8 ans de différence, il a jamais vécu ce qu'on a vécu avec la musique. C'était déjà les maisons de disques par exemple ont commencé à réaliser qu'il y avait de l'argent dans la musique moderne. Et ça, c'est à la fin des années 60. Et dès qu'ils ont compris, ça changeait la forme de musique. À l'époque, au commencement, en 62, moi j'avais une groupe, et je me souviens très bien que on espérait un jour

0: qui, a, qui commençait à dominer dans les années fin des non 65.
1: Oui, c'est ça, avec peut-être les premiers vraiment albums des Beatles, par exemple, ou des Rolling Stones.
0: Il faut comprendre que les Beatles, c'est la même chose que le reste. Ils ont eu, avec la liberté qu'ils avaient, qu'ils n'étaient pas influencés par l'argent ni par les maisons disques et tout ça, eux, ils ont évolué en même temps que leurs fans. Mmh. Et ça, c'est énorme. Oh

il y avait encore une autre passage, un autre era de musique potentielle. Il y avait le punk pour un peu, pour ramasser et pour rincer, pour clarifier les choses. Le punk musique a détruit la musique des années 60 et tout ça. Et elle a été suivie très vite par un mouvement qui comprenait, il y avait Outrovox, il y avait, je sais pas, c'est moi j'étais penché vers Nick Kershaw.

0: et Boy George, les gens comme eux ont vécu que 2 ans de carrière sérieuse, parce que à ce moment-là, il y avait tout le média qui nous a attrapés, quoi.
1: Parce que voilà, on avait passé la fameuse année 1975, celle de Céline Dello, justement. C'était vraiment un coup de boutoir et je pense que vous en êtes en partie responsable.
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1: Est-ce qu'on peut évoquer un petit peu votre carrière cinématographique, Muriel ? On ne va pas passer en revue tous les films, mais il y a quand même des moments marquants, notamment ce film qui s'appelle Sunday Bloody Sunday, traduit en français, Un dimanche comme les autres, donc ce film de John Schlesinger, primé au BAFTA, les British Academy Film Awards en 72, meilleur film, meilleur réalisateur, meilleure actrice, meilleur acteur, meilleur montage. Dans ce film, vous jouez le rôle de Bob Elkin, un sculpteur qui est au cœur d'un mariage bisexuel à trois entre Daniel, joué par Peter Finch, un médecin juif quinquagénaire, et une jeune femme, Alex, qui est jouée par Glenda Jackson. Les deux amants se connaissent de vue, mais préfèrent ne rien dire par peur de perdre Bob, c'est-à-dire vous.
5: We're free to do what we want.
6: Other people often do what they don't want to do at all.
7: A new film from the Academy Award-winning director of Midnight Cowboy, Sunday, Bloody Sunday.
1: Est-ce que vous pouvez nous préciser, Muriel, quelles ont été les circonstances qui vous ont amené à tourner ce film et quelle est...

0: En quelques mots, la scène qui a véritablement dérangé, non pas le réalisateur, mais jusqu'au cadreur. Ça, c'est incroyable.
1: Ben oui. Je pense que, en effet, au point final, je viens de reviser tout ce que j'ai vécu sur ce film avec un nouveau point de vue. Terrence Stamp vient de mourir. Et lui, il a fait un film avec Schlesinger. Il a fait Far From the Madding Crowd. Loin de la foule déchaînée.
2: In this place of calm and beauty, of deep and primitive emotions, the woman Bathsheba Everdeen lived. And here she gave herself to three men. Far from the Madding Crowd.
1: C'est un livre d'un écrivain anglais très connu.
0: Thomas Hardy.
1: Mais oui.
2: Thomas Hardy.
1: C'est une pièce très importante. Et j'ai vu un documentaire sur Terrence Stamp qui disait qu'il a appris comment jouer dans un film sans l'amour du metteur en scène, sans l'intérêt de personne. Parce que en faisant ce film, j'ai jamais senti aussi seul.
0: Ah oui.
1: Et ce que j'ai vécu après, c'était une sorte de silence dans le respect pour le metteur en scène. Loin de la foule déchaînée. Terrence Stamp a joué un soldat. Et on venait d'apprendre que les soldats, qu'on les prenait que ceux qui tenaient l'épée avec la main et le bras droit. Tandis que Terrence Stamp était un gaucher. Alors il a pris tout le film à apprendre à faire ça avec de la confiance. Ce qui était clair avec tout ce qu'il a raconté, c'était que le metteur en scène avait besoin de nous faire perdre nos confiances, confiance en nous-mêmes. Et j'ai jamais vraiment compris ce qu'il voulait de moi.

0: Jouer un bisexuel, bon, c'est déjà, c'est pas 100% clair. Il faut vraiment pouvoir mixer avec des gens comme ça pour les connaître et connaître comment jouer. Mais enfin, c'était pas ça, c'était que Schlesinger a vécu cette histoire.
1: Voilà, d'accord. Ouais,
0: c'est, et
1: ça.
0: C'est lui le docteur juif et Glenda joue la femme qui tenait leur mec.
1: D'accord.
0: Et j'ai même rencontré le mec, le vrai mec.
1: Ah ouais, incroyable.
0: Et c'était, j'étais vraiment, je pense que le mot est désappointé. C'était quelqu'un dans lequel j'avais aucune confiance. Et c'est le genre de mec qu'on imaginait qui existait à l'époque. Mais à un certain moment, je savais vraiment pas ce que je faisais. Parce que le metteur en scène était naturellement plus intéressé par Peter Finch et par Glenda Jackson, dans le sens que c'était eux qui compromisaient, c'était leur compromis, leur sacrifice. Et que c'était beaucoup plus intéressant le fait qu'ils commençaient, ils essayaient de s'adapter pour partager quelqu'un.
1: Ce que vous êtes en train de m'expliquer, c'est que vous étiez le personnage central et eux deux étaient les personnages principaux.
0: Exactement, exactement. Ce qui fait que personne centrale est vu dans un sens poétiquement flou.
1: Ouais, voilà. Ouais.
0: On le voit pas vraiment. Et alors, j'étais prêt à assumer ce rôle, mais il voulait plus. Et je me souviens que si j'aurais été plus de personnalité, j'aurais vraiment lutter avec leur caractère et le balance, l'équilibre de ce film aurait changé. Alors je me trouvais pendant ce film le seul jeune, la seule personne qui pourrait représenter toute la jeunesse.
1: Oui.
0: Quand on voyait les petits garçons, ils étaient en train de tirer des clés sur la peinture des voitures. Ils étaient fumés des joints à l'âge de 7 ans. C'était des enfants gâtés. Je sais pas, c'est des enfants qui correspondaient un peu à des familles bourgeoises anglaises. Et c'était plutôt la crise de bourgeoisie sur laquelle ce film est basé.
1: Oui, voilà.
0: Et ce qui est intéressant, c'est que lui, Schlesinger, a commencé avec des films documentaires. Il a fait un film sur une gare anglaise, Waterloo, qui est fabuleux.

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4: C'était bien filmé, et c'était très vivant. Et de ce point, il a continué à faire des films très branchés sur, on l'appelait à l'époque, dans les années 60, des kitchen sink dramas, des dramas autour de la cuisine. C'est pour montrer ce qui se passait dans le Nord, et parce qu'il y avait un risque de centraliser trop sur Londres, et on commençait à faire des films sur la classe ouvrière, des films sur des gens normaux. Et Schlesinger a fait. Et chaque fois qu'il fait un film, il peut pas s'empêcher.
5: Bah oui, on connaît tous par cœur Midnight Cowboy, hein, franchement.
4: Oui.

0: John Schlesinger, 1969.
1: Midnight Cowboy, c'était un film raté. Avant qu'ils ont changé l'éditeur, et c'était sauvé par l'éditeur. C'est incroyable.
0: Incroyable, ça. Même. Avec Dustin Hoffman et John Voight, comment est-ce qu'on peut rater un film?
1: Ah oui, non, apparemment c'était raté au commencement, avant que le succès énorme que ça a eu. Mais c'est souvent parce que il fait attention au backdrop, ce qui se passe derrière. Et si on regarde avec un autre œil ce film, on réalise qu'il est en train de parler des grèves des mines, des journaux où il y a encore des grèves, que la bataille entre la classe ouvrière et la bourgeoisie, etc. Et c'est tout là-dedans. Et il faut comprendre que c'est même négatif. C'est un point de vue assez sombre et un peu, c'est pas positif du tout. Ouais. Ça parle l'Angleterre dans une sorte de crise éternelle. Et dans tout ça, s'il y avait une chose dont je servais, c'était le fameux « Quand j'embrasse Peter Finch ».
2: I told you, it'll have to be your choice.
3: Sunday, bloody Sunday.
4: I do love you.
5: Thank you, sir.
1: Et c'est fait avec, dans un couloir d'une maison, c'est fait avec émotion, mais c'est fait sans
0: emphase.
1: Je sais pas si c'est le mot. Le mot, c'est quand quelque chose est souligné, c'est trop.
0: Oui.
1: Nous, on utilise l'expression conscient d'elle-même. Et moi, je l'ai embrassé sans le dire que ça arrive d'un coup. Et ce moment-là, ça coûte rien. Mais enfin, quand même, c'est ce qui reste de ce film parce que quelque part, moi, j'ai rencontré, par exemple, quelqu'un qui a fait tous les films à la télé depuis longtemps. C'est un genre de critique qui m'a expliqué qu'il a sorti du placard avec ce film. Et quand il est venu chez moi pour me poser des questions, c'était, il cherchait en moi si j'avais aussi cette, c'est un moment de la vie où tout change, où on réalise vraiment la
0: révélation.
1: Oui, c'est une révélation, voilà. Mmh. Pour lui, c'était une révélation. Et il voulait chercher en moi si j'ai eu le même sentiment en jouant ce caractère.
0: Ouais.
1: Mais pas du tout, parce que...
0: Donc ça n'a pas été forcément une expérience qui était soit un frein ou un moteur pour la suite de vos choix de carrière, c'est ça aussi, Muriel?
1: Pas du tout. Ça m'a... La seule chose que ça fait, c'est que pour 2 ans, 3 ans après, les gens m'ont envoyé des scénarios inférieurs sur des histoires gays. Et moi, j'avais vraiment... je comptais pas sur ce film de me donner un lancement de carrière.
0: Voilà, et puis c'était pas non plus l'idée
1: J'acceptais parce que c'était... J'aimais le scénario.
0: C'était pas l'idée de conserver le même archétype, le même style d'acteur, en fait.
1: Non. Voilà.
0: Il y a également dans la partie musicale de ce film, parce que la musique et le cinéma sont vraiment incroyablement mêlés dans votre carrière, Muriel. Il y a l'incroyable Ron Gessing, qui est né en 43, qui signe la partie musicale de ce film. Hein. Il avait d'ailleurs travaillé l'année précédente sur Atom Heart Mother de Pink Floyd comme co-composeur.
1: Ouais.
0: Et on retrouve Vicky Brown, choriste de Pink Floyd, en tournée comme chanteuse sur votre titre de 1975, You're So Tasty. Il y a aussi Lisa Strike, qui est choriste dans Dark Side of the Moon.

0: Et ça m'amène à une question à propos du groupe Pink Floyd. Est-ce que vous avez eu d'autres connexions que ça avec ce fameux groupe anglais ?
1: Non, j'ai courtoyé parce qu'ils ont grandi en même temps que moi.
0: Ouais.
1: Comme ils ont évolué avec leur public, moi aussi avec eux, autant que les Beatles, autant que les Stones. Mmh. Les Stones un peu moins parce qu'ils ont changé de forme pour un moment. Et ils ont retrouvé leur ancienne forme dans les années 70. Mais ce qui était intéressant avec Floyd, c'est que avec Atom Heart Mother, ça m'a donné l'idée de... Il y a une chanson Breakfast et il y avait deux gens qui parlaient là-dedans. Et c'était la première fois qu'on a entendu des gens parler dans une chanson. Et c'était plutôt musique.
0: Ah oui, Alan's Psychedelic Breakfast.
1: Oui.
0: Voilà, ça y est.
1: C'est ça. C'est ça.

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4: Et ils sont en train de parler là-dedans. Et ça m'a vraiment touché. Jusqu'au point que j'ai fait tout un disque avec les sons de la nature derrière. Mmh. Qui s'appelait Nigel Lives, ce qui était une sorte de... moi, je voulais avoir un disque qu'on mettait des casques et il y avait des sons naturels là-dedans. Qui fait que c'était comme un film.
5: Ouais.

Et c'est ça que j'ai cherché. J'écris le succès d'un garçon qui venait d'hériter de l'argent de son père et qui va à Londres pour le Swing in London. Et il a du succès sur les premiers 700 chansons. Et après ça, c'est la décadence.

0: et qui va plus loin du moment qu'il a commencé. Alors, il va vers la mort. Et ça, je me sentais responsable quelque part de ma génération qui était en train de se tuer avec pas mal de héroïne. C'était la drogue des années 60 qui
1: ouais,
0: tuait.
1: 60, 70.
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Merci à Murray Head pour cette interview. La seconde partie sera diffusée la semaine prochaine à la même heure. Mardi 16 décembre à Jonzac au Centre des Congrès, jeudi 18 décembre à Angers au Théâtre Chanzy et vendredi 19 décembre à Bordeaux à la Salle des Fêtes du Grand Parc. 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

Murray Head, né le 5 mars 1946 à Londres, baigne dès l'enfance dans un milieu artistique. Sa mère est actrice, son père réalisateur et producteur. Cette atmosphère nourrie de théâtre, de musique et de récits l'oriente naturellement vers une double vocation, le chant et le jeu. Il en a fait toute sa vie. Voici la seconde partie de cette interview exclusive que Murray Head a bien voulu accorder à Radio 666. Une interview passionnante dans laquelle il se livre sans retenue. Attachant, subtil, clairvoyant, créatif, vif et pertinent, Murray Head est un modèle de talent pur, de volonté farouche et d'opiniâtreté, de générosité infinie, d'engagement, d'amour. Il a décidé d'accompagner l'orée de ses 80 ans d'une belle série de concerts en France, à ne pas manquer.

On pourrait évoquer ensemble l'œuvre aussi de Andrew Lloyd Webber et Tim Rice, qui était d'abord album concept en 1970, et puis ensuite monté à Broadway sans vous, et enfin devenu un film opéra rock de Norman Jewison en 1973, qui s'appelait donc Jésus-Christ Superstar.

0: Dans la version anglaise, vous chantez le rôle de Judas Iscariote. D'ailleurs, pour répondre aux questions de Radio 666, Judas, je trouve que c'est parfait. Et vous signez notamment le titre qui ouvre le film, qui s'appelle Heaven on Their Minds.
1: Ouais.

0: Frida, c'est encore une fois la figure centrale du récit, qui apparaît comme la conscience critique du groupe des apôtres, inquiet de l'ascension de Jésus et des conséquences possibles. Comment est-ce que tout ça résonne pour vous, Moriède, aujourd'hui, actuellement ?
1: Bah, c'est une assemblée de baisers. C'est le baiser à Christ, c'est le baiser à Peter Finch dans le... C'est le baiser qui est responsable pour ma défaite. C'est en jamais vraiment penser à des rôles. Je me suis trouvé à une sorte de... Je pense que les Deep Purple étaient des membres d'honneur dans le truc annuaire des éditeurs. Et l'ingénieur de Jésus-Christ Superstar est venu me dire « Est-ce que vous avez... » redit à Tim Rice qui était à la table, Ian Gillan, à quel point vous avez inventé la plupart de ce que vous avez chanté dans Jésus-Christ Superstar. Et c'est vrai, j'ai pas pensé, on était dans une époque où on donnait librement de soi, on comptait pas les nombres de mesures qu'on avait écrits, on s'en foutait. Ce qui était important, c'était d'arriver. Dans un sens, j'étais à cette époque, je souffrais anxiété grâce à mes parents, grâce à comment j'étais élevé quand j'étais plus jeune. Je pense que j'étais un enfant avec énormément de confiance et c'était bizarre, mais mes parents et de là les autres comme Schlesinger ne pensaient qu'à détruire cette confiance et de m'avoir peut-être me guider plus fort, je sais pas. Il y avait un moment, j'étais tellement confus dans le film de Schlesinger que je lui ai dit « Mais comment est-ce que ces gens font les compromis et les sacrifices pour être avec moi ? Comment ils acceptent ça ? Je comprends pas. Ouais. Qu'est-ce qu'ils voient en moi ?» Et Schlesinger a dit « Le sexe. »
0: Ah oui.
1: Et à l'époque, je l'ai pas cru. Maintenant, je le crois un petit peu plus. Mais on n'accepte pas que pour le sexe. Si c'est pour le sexe, ça vaut pas la peine de le mettre autour d'une intellectualité. Il y avait tout l'Angleterre dans ce film.
0: Mais oui, c'est vrai.
1: On ne pouvait pas, avec le sexe, expliquer ça. C'était fascinant. J'ai toujours eu une vie où on m'offrait quelque chose et dans très peu de temps, on m'a offert le pire. J'ai perdu la confiance ou j'ai perdu mon amour pour ce sujet. C'est très difficile. Mais ce qui est bien, c'est que ça m'a rendu quelqu'un qui est vrai, qui peut vivre avec lui-même, quelqu'un qui a vécu des hauts et des bas, mais vraiment des bas. L'histoire de Jésus-Christ Superstar, c'était que ça marchait en Angleterre, mais pas assez. Alors, ils sont allés vendre ça en Amérique.
0: À Broadway.
1: Et les Américains ont dit, ah non, on va faire ça avec les Américains.
0: Mais oui.
1: On n'est pas intéressé par les Anglais. On oublie le disque anglais. Même si c'était l'original, on s'en foutait.
0: Mais c'est vrai que le syndicat des musiciens aussi, je veux dire, si on fait le rapprochement entre le musical, entre le cinéma, entre la musique aux États-Unis, c'est quelque chose de très très fort. Je sais qu'il arrive à certains artistes européens d'avoir à se produire aux États-Unis. Si un artiste vient seul et qu'il embauche des Américains, tout va bien. S'il vient avec son groupe, il est obligé de payer des artistes américains qui vont rester au pied de la scène à croiser les bras.
1: Absolument. Mais au moins, dis la vérité. Dis pas que c'est... Le cache pas et fais pas comme si c'est... Tout est normal parce que on peut devenir fou avec une histoire pareille.
0: Bien sûr.
1: Et par exemple...
0: Ça va nous ramener à Saïd Enso dans peu de temps, Muriel, je pense.
1: Ok.
0: Vraiment.
1: C'est intéressant. Je vais, parce que vous avez cité Norman Jewison, je vais vous expliquer ce qui s'est passé.
0: Allons-y.
1: À l'époque, moi j'avais le même agence, William Morris, que le metteur en scène. Qui était le metteur en scène? Dis-moi son nom.
0: Norman Jewison.
1: Oui, ouais. Et il y avait ce truc où on parlait, on disait que c'était un fait accompli. Murray va jouer Judas dans le film. En plus, c'est un vrai acteur. On va voir, etc., etc. Ça continuait. Jusqu'au moment que Norman Jewison est venu en Angleterre et il y avait une sorte de soirée avant qu'il faisait les tests.
0: D'accord.
1: Les tests films. Mm-hmm. Dans un grand studio. Et il s'est assis à côté de moi. Il disait, t'es pas parfait pour le rôle. Je suis tellement content. Il y avait quelque chose dans son façon de parler. C'était trop américaine, c'était trop californienne. Il s'entendait pas. Il savait pas qu'il allait trop loin. Et moi, j'ai devenu suspicieux immédiatement. Je me suis dit, il y a quelque chose d'autre en jeu.
0: Il y avait une différence civilisationnelle.
1: Plus que ça, il y avait une différence qu'il cachait quelque chose.
0: Ouais.
1: Il était en train de mentir comme un fou. Et le lendemain, j'avais le test et à 2h du matin, ils m'ont téléphoné pour changer la chanson que je devrais faire.
0: Incroyable.
1: Alors, je suis arrivé, j'ai connu la chanson un petit peu, mais pas formidablement, parce que je pensais qu'ils cherchaient quelqu'un pour jouer Judas.
0: Oui.
1: Et que je devrais faire attention à comment est-ce que je jouais.
0: Donc il y a eu une incompréhension totale.
1: Alors il y avait une incompréhension totale, mais pas ça. Lui, il me donnait plus de temps que possible pour gâcher l'audition. Et la semaine après, non seulement mon agence, et le chef de mon agence m'a téléphoné pour dire « Je viens de voir les rushs avec votre audition, c'est assez clair, vous n'êtes pas en synchro. » Et je dis « Ben, mets-moi à côté de quelqu'un qui a joué le rôle pour 2 ans dans un théâtre chaque soir, connaît les paroles par cœur, sans changement de chanson, qui est là, sûr que lui va être synchro et moi non.
0: Voilà. »
1: Mais j'ai vu le film 2 ans après et c'est une merde. C'est une merde, incompréhensible. C'est ce fameux truc de Kids.
0: Il faut que je revoie ça, parce que j'avais vu ça à l'époque, un peu après sa sortie quand même, à la fin des années 70. Il faut que je revoie ce film pour voir si vous avez vu.
1: Oh, c'est nul. Je l'ai revu. C'est nul à chier. Et quand on a, par exemple, quelqu'un comme... c'est le metteur en scène de One Flew Over the Cuckoo's Nest.
0: Ah oui, Vol au-dessus d'un nid de coucou avec Jackie Coulson.
1: Ouais, ouais. C'est qui? Miloš Forman.
0: Ah, Miloš Forman, voilà, bravo.
2: Il a 38 ans. Il a été interné dans un hôpital psychiatrique. Pour les médecins, il est fou.
3: Qu'est-ce qui a pu leur faire voir, ça?
4: Ça tient pas debout, leur truc, franchement.
2: Jack Nicholson et Matt Murphy dans le dernier film de Miloš Forman.
3: Croyez-vous en votre fort intérieur que vous soyez mentalement touché?
4: Loin de là, docteur.
3: Excusez-moi, miss. Est-ce qu'il vous serait possible de baisser un peu le disque que vous passez pour que nous puissions parler entre nous?
1: Et c'est lui qui a fait Hair. Ouais, et qui l'a fait vachement bien.
0: Et vous êtes dans Hair aussi, non?

0: Oui, pour un certain moment, ouais. Mais ça aussi, c'était décevant. Moi, je suis trop puriste. J'ai eu la chance, c'est trop long comme histoire, on va pas le raconter.
1: Ouais, tout à fait. Okay. On peut évoquer ensemble un peu quand même ce fameux tube Say It and So. On a dit déjà des choses à propos de ça, mais il y a une question quand même qui me brûle les lèvres, c'est par rapport à la vraie histoire. Alors on évoque la corruption, Richard Nixon, l'impuissance du peuple face à l'État souverain, le mensonge, la corruption, le pouvoir de l'argent, le charme du sourire carnassier, c'est exactement dans vos paroles. Muriel, est-ce qu'on peut faire résonner ces paroles d'il y a 50 ans avec la situation politique de notre monde actuellement en 2025?
0: Bah oui, c'est encore pire. Le chanson a beaucoup plus de relevance, je sais pas relevance.
1: De pertinence.
0: De pertinence aujourd'hui qu'avant. Mmh. On va vers, franchement, je pense qu'on va vers une guerre. Pour le moment, on tourne autour, mais c'est juste
1: on est en 1938, c'est ça l'idée.
0: Ouais, exactement. Mmh. Exactement. Et bon, j'ai fait mon truc. J'ai jamais fait de vidéoclip à l'époque, quand j'ai sorti. Mais quand il y avait Trump, et c'était question de démocrate ou républicain, je l'ai ressorti comme clip. J'ai filmé un clip juste pour le constat. Parce que finalement, les chansons de protest, ça ne marche plus. Ça n'a aucun effet. Mais au moins, il faut quand même constater l'événement. Il faut constater aujourd'hui ce qui se passe. Il faut que ça soit là, comme on l'espère, comme preuve de l'ère ou de l'époque. Et au moins, ça a été écrit quelque part. Ouais. Moi, aujourd'hui, je pense que je l'ai vraiment saturé, cette chanson. Je l'ai chantée 40 000 fois.
1: Sans compter qu'elle a été interprétée, on en parlait tout à l'heure, en France, d'une toute autre manière. Et notamment, alors vous parlez de l'absence de clip à cette époque-là, mais il y a quand même un enregistrement récent où vous êtes à 3 000 mètres d'altitude sur le pic du Midi, avec ce qu'on prend pour la mer, qui sont en fait les nuages dans la vallée, bien sûr. Il devait faire bien froid là-haut devant les spectateurs. Et vous en donnez une version absolument admirable. Je crois que ça remonte à 2017, si récent. Et cette chanson, elle traverse le temps, elle traverse les âges.

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4: Et depuis le début de cette interview, en face de moi, dans le studio de Radio 666, il y a avec moi deux stagiaires, dont l'un des deux avait déjà entendu cette chanson, et dont les deux avaient déjà entendu One Night in Bangkok. Bangkok, Oriental sitting in the city, don't know what the city is getting. Ce sont des jeunes de 17 ans qui sont devant moi.
3: C'est inexplicable comment comparer ces deux chansons. Parce que malheureusement, ils n'ont rien en commun.
4: C'est vrai.
3: La seule chose, c'est le mec qui l'a fait.
4: Oui, oui.
3: Et même lui, il ne connaissait pas sa propre boulot. Dans le sens que...
4: Quand vous dites lui, de qui parlez-vous, pardon?
3: Moi.
4: Ah voilà, d'accord.
3: Satan Soul, ça vient de moi.
4: Oui.
3: One Night in Bangkok, c'est Abba qui a écrit.
4: C'est ça, ouais. Qui a écrit la musique, c'est Tim Rice qui a écrit les paroles.
3: Oui, c'est Tim Rice qui a écrit les paroles.
4: Mmh.
3: Mais à l'époque, je fonctionnais beaucoup sur le yaourt suédois. Bjorn, son boulot, c'était les paroles. Il a écrit des paroles anglais, quasi anglais. Ils sont pas complètement anglais, mais ils avaient quand même une poésie. Pour la plupart des chansons de Chess que j'ai chantées, j'étais provoqué par les paroles yaourt. Du moment que ça devient l'anglais et c'est Tim Rice qui l'a écrit, ça devient une autre, c'est concret et ça devient une autre chose. J'ai compris l'émotion à travers les Suédois. C'était formidable de travailler avec eux et ces deux milliardaires qui, franchement, on le saurait jamais. Ça leur touche pas, ça leur est pas changé. C'est pas comme si ils sont si riches que tout ce qu'ils disent, c'est l'empirique, c'est leur parole ou rien. C'est pas du tout comme ça. C'est comme des égales. Et je me souviens des moments géniaux avec eux.
4: Ouais. On parle de Benny Andersson et Björn Ulvaeus,
3: oui,
4: les deux membres du groupe ABBA, les deux hommes,
3: ouais.
4: En fait. Et puis Tim Rice pour les paroles. Les paroles, ça décrit la lassitude du héros face à la tournée mondiale des échecs. La dureté mentale aussi de la compétition aux échecs. Son mépris amusé des plaisirs touristiques. Le contraste entre la ville excitante et son propre désintérêt pour tout ce qui lui paraît vraiment au-dessous de ça. La comédie musicale Chess qui mêle à la fois jeu d'échecs, une tension politique sur fond de guerre froide. On a du mal à comprendre ça en 2025, et un triangle amoureux. Et donc, depuis les années 80...
3: Je pense qu'on le comprend mieux en 25 quand c'est sorti en 86.
4: Je pensais que c'était
3: proche.
4: On était juste avant la chute du mur de Berlin. On était encore dans la polarisation Est-Ouest. Et maintenant, on a changé de socle. Il y a la montée des nouvelles puissances qui a changé la donne. Il y a la géopolitique qui s'est complexifiée. Les conflits armés, les tensions qui ont pour enjeu maintenant l'économie, l'énergie, le climat, la cybernétique. Quel est votre regard sur tous ces changements dans notre société depuis les années 80?
3: Le fait que je peux rien faire, je peux rien contribuer, que je dois regarder. Je suis une victime des infos. Ça m'intéresse intellectuellement, mais franchement, on est dans une époque de dictateurs.
4: On sent l'impuissance alors, c'est ça?
3: Oui, oui, plus que jamais. Et c'est plutôt question de trouver des caves dans les Pyrénées pour se cacher avec ma famille.

0: Alors, quel est le rôle d'un compositeur dans sa volonté de changement ou de quête du bonheur?
1: Dans ce sens-là que j'ai pris la retraite.
0: Ouais.
1: Je vais sortir quelque chose, peut-être 10 chansons. Je vais essayer de sortir quelque chose avant ma mort, comme si j'ai pas fini de parler ou j'ai quelque chose de plus à dire. C'est très difficile d'accepter ce qui se passe en ce moment. C'est très simple. On nous propose quelque chose comme si c'est vraiment nouveau et c'est à cause des algorithmes et des sociétés qui les proposent.
0: Ouais.
1: 60% n'écoutent pas une chanson jusqu'à la fin et 60% ont proposé que le premier chanson. Et après ça, c'est si vous aimez ça, vous allez aimer ici, etc. Et ça veut dire que la jeunesse n'ont pas vraiment des opinions.
0: Ça veut dire qu'on reste sur la superficialité, qu'on zappe, qu'on passe son temps à scroller,
1: voilà.
0: Qu'on va jamais dans la profondeur des choses.
1: Voilà. Et comme ça, on peut nous guider beaucoup plus facilement.
0: Mmh.
1: Alors maintenant, on a l'intelligence artificielle qui est nouveaument proposée. C'est intéressant que je vienne faire un speech à Oxford. J'étais un invité parce que j'ai passé pas mal de temps en France. J'ai été un invité à parler de Christchurch. Et puis,
0: la crise climatique,
1: c'était une soirée. Et la personne qui m'a invité, c'était le professeur chargé de 3 universités de côté français. Dans 3 universités. Et pour lui, cette soirée, c'était sa joie. Je pense que l'invité après moi, c'était Sophie Marceau. Alors, c'était quand même, il s'intéressait à inviter les gens de la France venir. Et j'ai dit, mais quand même, vous avez des élèves spéciales avec beaucoup d'intelligence, des gens qui plaisent, qui excitent, qui fait penser que il y aura des élèves au moins qui vous donnent un plaisir. Et il dit, non, je sais pas maintenant. On ne sait plus ce qu'il y a du plagiat. Est-ce qu'il est vrai?
0: Ouais, c'est vrai. Ça, c'est tout à fait vrai. Et c'est peut-être ça qui va en partie bouleverser notre civilisation dans les années à venir. Vous comme moi, on ne verra pas forcément. J'ai envie de dire, tant mieux.
1: Exactement. C'est vrai. C'est pour ça que ça va être très dur à façonner 10 chansons qui ont quelque chose d'important à donner, quelque chose que je laisse après moi.
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0: J'ai une autre question, Muriette, par rapport à la composition. Pour faire une bonne chanson, est-ce que ça doit forcément partir de l'intime?
1: Ça doit partir de quelque chose qui remue dans la tête et qu'on a vraiment... On a le

0: le fait qu'ils sont tous anonymes.
1: Ouais.
0: Ce qui permet que le blâme, c'est jamais sur la tête de quelqu'un.
1: Mmh. Ouais, tout à fait.
0: Et j'ai vu que maintenant, aujourd'hui, c'est leur force.
1: Et les responsabilités ne sont même pas partagées avec les éditeurs et les fabricants d'IA. De toute façon, c'est pas
0: absolument
1: leur problème.
0: Pas. Le problème absolument
1: est...
0: pas.
1: Et c'est comme la marque automobile qui ne va pas se sentir responsable des accidents de la route. Quoi. C'est la même chose.
0: Exactement.
1: Si vous deviez réécrire vous-même, sans intelligence artificielle, une de vos chansons, avec le souci de lui donner une résonance actuelle, laquelle choisiriez-vous et quelle forme prendrait-elle, Muriel?
0: Corporation Corridors.
1: Ah oui.

0: J'ai appris que c'était dans une entrevue avec George Michael qui a dit « Il faut toujours penser avec la chanson qu'elle doit être premier degré.
1: Oui. »
0: L'ironie, le sarcasme, tout ça, c'est presque impossible de faire entendre.
1: As-tu parfois cette sensation que des portes se referment sur toi, seul et pourtant cerné par la normalité accablante, comme un lapin figé par la lumière des phares, tu restes planté, après t'avoir dérouté l'esprit par leur choix, te laisseront-ils pourrir sur place ? C'est ça, c'est ouais. Ça, c'est de ça qu'il s'agit.
0: Et je leur ai donné trop d'espace. Il faut écrire quelque chose beaucoup plus précis. Celle-là, je...

sais pas. C'est plutôt quelles sont les chansons qui sont échappées. Quand on parle de l'intime, je pense que mon premier mariage, j'ai écrit une sorte de trilogie avec Never Even Thought, qui était la première.

0: qui était sur le disque de Seitan Show
1: en 75.
0: Je n'aurais jamais pensé. Et ça, c'était le point de vue de l'homme qui sait qu'il est amoureux, mais il ne sait pas si l'autre est amoureuse de lui. Et de là, je pense que le prochain, c'était « Sorry, I love you ». Pardon, mais je t'aime. Mm.

c'est celle-là, elle est enterrée dans Between Us, mais c'est une chanson très honnête. Le commencement, l'intro, c'est une orchestre qui joue une pièce comme Penderecki, c'est très violent.

0: Et j'ai demandé qu'il m'écrit une passage qui ressemble à un argument entre deux gens. Et c'est après l'argument. C'est le base, c'est pardon, je t'aime toujours. Ouais. Même s'il y a des choses qui ne marchent pas, même si on s'est trompé, je t'aime. Et le troisième, c'est I don't care.
1: Ouais, ouais. Ça boucle bien la boucle, effectivement.

0: Murray Edge. J'ai une question qui est posée par un ami musicien italien qui s'appelle Marco Bartoccioni, qui habite à Rome et qui a une question à vous poser. Il va vous la poser en anglais. Est-ce que ça va?
1: Ouais.
2: Hello Murray, I'd love to ask you this question. So, where and how do you find the motivation to face the difficulties that I imagine?
3: Bonjour Murray, j'aimerais vous poser cette question. Où et comment avez-vous trouvé la motivation de faire face aux difficultés qui, j'imagine, peuvent émerger dans une carrière si riche et longue? Je suis convaincu que les grands artistes deviennent grands seulement s'ils ont un esprit fort, en particulier ceux qui ont une carrière aussi belle et aussi longue que la vôtre.
2: So, thank you and big greetings to Mark and Sweet Home Chicago Radio Channel.
0: Voilà, c'était la question de Marco Bartoccioli.
1: Ouais, c'est une formidable question. Eh ben, je pense qu'en tête, il y a le besoin d'être vrai à soi-même.
0: Ouais.
1: Et que, vu que ce que je faisais mieux que d'autres choses, c'était la musique, proposer la musique et même la comédie, j'ai toujours rentré dans le pot du personne que je joue.
0: Ouais.
1: Et des fois, on joue un méchant, ça peut coller pour des semaines après. Et c'est embarrassant, c'est très difficile. Mais puisque j'ai ces deux talents, j'avais besoin de m'exprimer. Mon père était au commencement écrivain, après ça, il était metteur en scène et puis producteur des films documentaires, quand les films documentaires comptaient, c'est très important. C'était avant le pub. Et pour lui, c'était très important de trouver l'équilibre entre noir et blanc et jour et nuit, et le présenter honnêtement. Et à la base de tout, il y avait ce besoin d'honnêteté comme base.
0: Mmh.
1: Et je pense que c'est ça qui m'a guidé. Si on est vraiment un comédien, il faut s'adapter à n'importe quelle chose. Et si ça part en Amérique et on nous laisse tout tomber, il faut s'adapter, il faut l'accepter, il faut faire quelque chose de nouveau. N'oubliez pas que les prix comme les Oscars et les BAFTA ou je sais pas, les Césars en France, c'est toujours 2 ans après le qu'on a fait le boulot.
0: Bien
1: et,
0: sûr, ouais.
1: Et on essaie de repenser pour les gens parce que
0: les gens découvrent.
1: Gens, c'est très important.
0: Ouais.
1: Mais pour nous, ça fait partie de l'histoire.
0: Voilà, vous êtes et déjà passé à quelque chose d'autre, effectivement.
1: Oui, exactement. Et alors, on peut s'adapter vraiment tout seul.
0: Ouais.
1: C'est pas avec des autres qu'on va s'adapter. Et puisqu'on s'adapte, c'est plus facile à accepter les horreurs en pensant toujours, bah, c'est leur problème, c'est pas le mien.
0: Voilà, d'accord.
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0: Muriel, cette interview est vraiment passionnante. J'avais encore des tas de questions à vous poser. Je voulais quand même qu'on évoque ces prochains concerts que vous allez donner à la fin de l'année 2025. Mardi 16 décembre à Jonzac, jeudi 18 décembre à Angers, et puis vendredi 19 décembre, salle des fêtes du Grand Parc à Bordeaux. On vous attend également sur d'autres dates au mois de mars. On aura l'occasion d'en reparler, bien sûr. Et je voulais savoir, ça c'est une question qui m'a été posée par notre stagiaire ici à la Radio Pôle, qui vous demande quel sentiment vous procure le fait de vous dire que vous jouez votre dernier concert.
1: Eh ben, j'ai déjà testé ce sujet.
0: Oui.
1: Au Canada. Je suis allé au Canada, c'est où j'ai commencé, dans le sens qu'ils étaient plus vite à m'accepter que les Français. Ça passait au Canada d'abord,
0: oui,
1: et j'y vendais beaucoup de disques. Mais le problème avec le Canada, c'est un peu comme l'Amérique. Ça suit l'Amérique, alors ça se passe en vitesse. En France, on peut avoir le temps d'évoluer avec une chanson.
0: Mmh.
1: Là-bas, ça dure pour 3 semaines et puis c'est fini. Et la première fois que j'ai vu le Canada, c'était en 78, c'était l'époque René Lévesque. Et ça bondissait de culture. J'ai jamais vu autant. C'était tellement excitant de voir tout. Même les trucs de dentifrice, c'était marqué en français et en anglais. Et c'était une synthèse de tout ce que j'aimais. Et il y avait le mélange de culture fabuleux.
0: Ouais.
1: Mais c'était partout. Et puis, bon, j'ai retourné quelques fois et je voyais que c'est devenu un peu Québec libre, très politique, etc., etc. Et cette dernière fois, ils m'ont demandé si je pourrais attacher le mot adieu à les concerts. Et je dis, vous pourriez, mais Et chaque journaliste que j'ai rencontré pour du promo, ils m'ont donné un clin d'œil. Ouais, le fin de vos jours et tout ça. Et j'ai expliqué, vous pouvez faire ça parce que c'est provoqué par des gens comme Elton John qui a fait son adieu je ne sais pas combien de fois.
0: Oui, c'est vrai. beaucoup l'ont fait.
1: Mais hein. Dans mon cas, quand je dis adieu, je dis adieu.
0: Donc là, on est sur la tournée d'adieu 2026, c'est ça, Muriel ?
1: Non.
0: Non, pas encore.
1: On fête mon anniversaire.
0: Voilà, le 5 mars 2026.
1: J'ai en tête, ça ne veut pas dire que je vais le copier, mais j'ai en tête quand même, c'est la seule personne à traduire Dylan.
0: Ah bah oui, bien sûr.
1: Hugo Frey.
0: Hugo Frey, voilà.
1: Et Hugo Frey, il a 96
0: ans maintenant, voilà.
1: Oui,
0: il est incroyable, cet homme. Mais oui. Il y a quelques semaines, je l'ai vu à Annecy. Il a donné 2h20 de concert. Il était assis. Il a donné ses trois dernières chansons debout. Il a brandi le pied de son micro comme s'il s'agissait d'une épée. Il était un héros. C'était un chevalier de la chanson Hugo Frey. C'était
1: exactement
0: formidable.
1: Alors, pour moi, c'est la même chose. Pour le moment, je tiens debout. Et autant que la voix n'a pas changé, on continue pour le moment.
0: Voilà, contrairement à Elton John qui disait « I'm still standing », you are still standing.
1: Ouais, plus que ça. Et la tête marche aussi.
0: Bien sûr, on peut s'en rendre compte, ça c'est clair.
1: Mais tout ça, c'est parce que on a choisi de faire quelque chose qui nous correspond et qui nous permet de ne pas prendre la retraite. On n'a pas besoin de prendre la retraite.
0: À partir du moment où on fait ce qui nous plaît.
1: Quelque chose qu'on aime.
0: Et voilà.

0: terminer, vraiment la toute dernière question, Muriel. Je voulais d'abord vous remercier pour toute cette générosité et vraiment l'intérêt extrême de cet entretien. Je l'ai vraiment ressenti au plus profond de mon cœur. Je voulais savoir, Muriel, quel mot, quel message voudriez-vous passer à nos auditeurs pour conclure notre interview ?
1: Quelle question !
0: Il n'y a pas plus ouvert comme question.
1: Essaye d'avoir une opinion personnelle sur tout ce qu'on veut, sur tout ce qu'on aime. Essaye de ne pas être influencé par l'extérieur. Le fait qu'il y a des influenceurs, je n'aurais jamais pensé possible,
0: ouais,
1: et qui sont riches avec l'argent des autres, à donner leur opinion, c'est incroyable. Alors, franchement, si vous pourriez avoir une opinion sur les choses personnelles, c'est un but qu'il faut chercher. Il y avait deux choses que je voulais dire. Oui, j'ai toujours écouté les Pink Floyd. So...

0: toujours écouté les Pink Floyd.
1: Ouais.
0: Je les ai toujours... J'ai allé à pas mal de concerts quand même. Et je me trouvais en vacances, que je donnais des vacances à une de mes enfants. Et ça tombait dans le même lieu, sur le même île grecque que David Gilmour.
1: Ouais.
0: Et on a trouvé qu'il était un jour de moins que moi.
1: Mais oui, il est né en mars 1946.
0: Exactement, le 6 mars. Et voilà. Moi, c'est le 5.
1: Ouais.
0: On avait quand même, on sentait quelque chose quand même en commun. Et on parlait beaucoup pendant que les enfants... J'étais là pour 2 semaines, alors on avait pas mal de moments qu'on passait ensemble. Et 2 choses m'est arrivées. L'idée que on peut rencontrer des gens très fameux, mais on peut pas espérer ce qu'on est dans le club quand on les a vus.
1: Mmh.
0: On les rencontre 1 fois, 2 fois dans sa vie et c'est rassurant, c'est intéressant et c'est très
1: enrichissant.
0: Enrichissant dans le fait qu'on peut être égal avec eux. Mais il y avait un moment que je lui ai dit, en pensant à l'écriture et à écrire des chansons, que je lui ai dit, et alors c'est quoi maintenant? Qu'est-ce que vous retournez en Angleterre pour faire quoi? Ah, il faut que je fasse un nouveau album. Ah bon? Ça veut dire les cassettes, il faut écouter les cassettes? Et il a dit, ouais. Et j'ai dit, j'ai senti que on peut avoir tout l'argent du monde, mais ça ne change rien. On joue devant une cassette pour des heures et des heures et des heures, en espérant que quelque chose va sortir, d'un petit clin d'œil, quelque chose, ou un moment de passage, même un parole par-ci, par-là, quelque chose va sortir. Et on les fait spontanément, et on les écoute pas, on les fait sur... Et quand au moment qu'on doit faire un nouveau disque, on commence à réécouter les centaines de cassettes qu'on a enregistrées. Et il n'y a pas une façon, un moyen de raccourcir tout ça. Il faut le faire jusqu'à la fin. Et c'était tellement joli quand il a dit, ah ben oui, les cassettes, oh là là, faut les requitter. Parce qu'en plus, quand on fait des cassettes, on essaie des anciens thèmes qu'on a essayé 1 fois, 2 fois, 4 fois, et ça n'a pas marché, mais peut-être ça peut marcher ce fois-ci. Et non.
1: Et voilà. Et voilà. Ça me rappelle une interview de David Bowie, à qui on posait la question sur Pink Floyd et qui disait qu'il avait toujours adoré Pink Floyd. On va quand même rappeler que David Bowie est né en 1947 et David Gilmour en 1946. Et David Bowie disait à l'intervieweur qu'il écoutait Pink Floyd depuis qu'il était gosse. Et juste à ce moment-là, David Gilmour entre dans la pièce et les deux se mettent à rigoler. C'était juste impossible. Et voilà, jusqu'où va l'admiration finalement parfois.
0: Ouais.
1: C'est ça qui est formidable. Muriel, merci grandement pour cette tranche de vie que vous nous avez offerte sur Radio 666. Merci beaucoup. Et puis longue vie à cette carrière qui n'en finit plus et qui va continuer à fleurir parce qu'on a besoin de vous, on a besoin de gens comme vous parce qu'on est dans la merde en 2025. On est bien d'accord?
0: On est bien d'accord.
1: Voilà. À bientôt, à très bientôt.
0: À bientôt.
1: Au revoir,
0: Muriel. Merci beaucoup, Marc.
1: Merci beaucoup.

Merci d'avoir écouté cette interview jusqu'au bout, en espérant que vous avez, comme moi, appris énormément, que vous avez réfléchi, que vous avez ri aussi, que vous avez été ému peut-être, et peut-être pour certains que vous avez découvert ou redécouvert qui est véritablement Murray Head. Vous retrouverez Murray Head prochainement en concert, samedi 14 février à Besançon, Micropolis, jeudi 5 mars à Paris Olympia, samedi 7 mars à Val d'Anas, le Rhodes, et samedi 14 mars à Conflans-Sainte-Honorine, au théâtre Simone Signoret. La première partie de cette interview a été diffusée la semaine dernière, vous pouvez la retrouver à tout moment en podcast ou Mixcloud depuis le site de l'émission Sweet Home Chicago bluesradio.fr. À bientôt.

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3: Pas que je veuille couper Strife, mais nous revoilou. Et ouais, quasi deux mois. Bah ouais, c'était les vacances. Hein. Quasi deux mois de petite pause pour Unity. Toujours dans notre 26e... Non, 28e année. Qu'est-ce que je raconte ? 28e année. Et ouais, messieurs, dames, on a eu le temps de se reposer, on a eu le temps de faire le plein de nouveautés et même d'autres choses, mais surtout de nouveautés. Il y a eu extrêmement de bonnes sorties depuis juin, juillet, courant août, et là, il y en a encore même à venir. Je vous ferai un petit topo, peut-être pas aujourd'hui, puisqu'il y a pas mal de choses à passer dans l'émission, mais un petit topo sur le Super Bowl of Hardcore, où on est allé il y a deux mois de cela, maintenant. Quasiment. Il y aura entre autres des groupes qui étaient présents justement à ce Super Bowl of Hardcore 11e édition. Et puis, voilà, dans les prochaines émissions, énormément de nouveautés. Ce que je vous dis là, sur cette semaine, on aura loin de là même le temps de tout passer. On va écouter quoi, la nouveauté, et on va commencer donc cette deuxième partie d'année, on va dire, sur Unity avec Silence. Les gars ont remanié le groupe. Il y a l'arrivée de Mathilde au chant, et pas des moindres. Ils viennent de sortir à cette occasion un deux titres prise live au Jardin Moderne lors de leur résidence dernière. On va s'écouter donc un extrait qui va ouvrir cette playlist. Entre autres, cette semaine, il y aura du Low Life, nouveau groupe anglais, enfin nouveau groupe. On va dire super groupe anglais avec entre autres des mecs de quasiment tout le LBU. Il y aura également Poison the Preacher, Root of Evil, Contention bien entendu, No Cure, Temple Guard, True Feeling et Choke. Il y aura du Crucible, Your Spirit Dies, Spiruline, Moldy, et il y aura sans doute du Click et peut-être même d'autres choses si on a le temps. Avant 20h30, comme vous pouvez le voir, ça va être très axé Vegan Straight Edge, très métallique, et bien c'est pour le plaisir de nos oreilles. On commence avec Explicit Silence, donc comme je vous l'ai présenté, tout nouveau, deux titres dispo sur toutes les plateformes d'ailleurs, qui s'intitule Live at Le Jardin Moderne 2026. On s'écoute Beaten Mind, Broken Dreams, et ensuite on repart chez nos voisins britanniques avec Low Life, deux titres, un avec en featuring Nine Bar et l'autre avec Iron Heart. Et c'est pour le grand plaisir de cette rentrée, messieurs, dames. Allez, c'est parti.

à l'instant avec le micro, ça va être mieux. Low Life avec le premier morceau featuring Nine Bar The Lesson, et juste à l'instant Beat Cop avec en featuring Iron Out Poison The Preacher. C'est le prochain groupe. Et eux, ah oui, alors je vous ai pas dit, mais ça va être assez international hein, cette semaine. Poison the Preacher, ils viennent de Colombie. L'album qui est peut-être même un EP si je ne m'abuse. Alors, je vous avouerai, j'ai commencé à préparer la playlist il y a quelques semaines. Oui, c'est un EP qui s'intitule Things I Want. C'est vraiment, vous allez voir, c'est ultra métallique, c'est vraiment bon. Et en plus, sur ce morceau featuring Speed, qui ont fait sensation au Cabaret Vert, semble-t-il, il y a quelques jours, je crois que c'était peut-être même hier. Poison the Preacher, donc le morceau, eh bien, c'est le morceau éponyme. Ensuite, on ira sur Root of Evil. Pareil, grosse, c'est une nouveauté de la semaine. Eux, ils sont américains. L'EP, c'est une démo 2026. C'est du pur sug, punk hardcore qui sent bien la rue. To the Trees, c'est le morceau qu'on s'écoutera. Et ensuite, on ira sur Contention. Alors, qui était, lorsque j'ai préparé la playlist, issu du dernier release, du dernier album qui datait de l'année dernière. Et les petits coquins nous ont sorti hein, 3 titres il y a quelques, allez, je dirais 2-3 jours à peine, qu'on vous passera dans la prochaine émission, bien évidemment. Mais là, on se contentera eh bien, de leur dernier long playing. On a eu la chance de les voir au Super Bowl of Hardcore. Ça a été une des grosses claques. Il y en a eu plusieurs, dont Click, par exemple, qui a été aussi voilà, la grosse claque pour ma part. Contention, donc issu de Summer Offensive, sorti l'an passé, et on s'écoutera Inflict My Will. Allez, Poison the Preacher, Root of Evil et Contention, c'est tout de suite, c'est dans Unity. Tout de suite, maintenant.

contention. À l'instant, Inflict My Will, comme vous avez pu l'entendre, c'est du pur edge metal. On a l'impression de repartir à l'époque des Archangel et compagnie. Encore plus musclé même, c'est vraiment extraordinaire sur scène, c'est une claque monumentale. Roland me dirait pas le contraire d'ailleurs, c'était vraiment une des grosses découvertes sur scène, même si je les connaissais un peu sur disque. Contention avec donc Inflict My Will, extrait de leur dernière LP en date, et donc nouvelle EP écoutable sur les ondes du 666 dès samedi prochain. Autre grosse nouveauté de l'année, je dirais même, effectivement, il fera partie sans doute du top 5. C'est le nouvel album de No Cure. Les gars de... Enfin, un gars et pas gars d'ailleurs, puisqu'il y a leur guitariste qui est transgenre dans le groupe. Le groupe vient de Birmingham et honte à moi si je vous ai dit à un moment donné que c'était anglais. Ben non, c'est Birmingham aux États-Unis, dans l'Alabama, carrément les gars. Donc No Cure nous revient avec un tout nouvel album. It is going to get dark. C'est le nouvel album. C'est sorti sur Sharpton Records. On va s'écouter deux extraits, My World in Flames et I am still fucking straight edge, puisqu'effectivement, ils sont straight edge. On s'écoutera ensuite un autre groupe straight edge et pas des moindres. Pareil, ça va être, je pense, sur le podium cette année, Temple Guard. Alors eux, ils ont joué le vendredi au Super Bowl, si je dis pas de bêtises, c'est même sûr, en remplacement de Harmsway, qui n'a pas pu venir pour les raisons qu'on avait évoquées déjà courant mai-juin. Temple Guard, Still in Flames, nouvel album, c'est juste, il est parfait de bout en bout. Autant leur premier EP et ainsi de suite était très bon, mais là il touche du doigt la perfection. On s'écoutera l'intro, Evisceration, et le morceau Blood Makes the Rain Fall, et puis on restera sur du straight edge sans doute juste après. Mais tout ça, c'est après, puisque tout de suite, c'est No Cure, My World in Flames.

La guerre, Temple Guard à l'instant, Blood Mix, The Rain Falls. C'était l'extrait de Citadel in Flames. Juste avant, on s'écoutait Evisceration, l'intro. On s'écoutera bien entendu plein, voire tout l'album d'ici les semaines prochaines, avec également le No Cure qu'on s'écoutait juste avant, qui défonce tout et promis le nouvel EP de Contention. C'est pour bientôt. On part en Bulgarie. Si je dis pas de bêtises, c'est bien ça. J'ai pris des bonnes notes. True Feeling, eux, ils sont habitués à Unity. On a déjà passé des extraits de leur dernier album qui était sorti en distribution via Bonded My Modern Age, le super label que je ne cesserai

Fucking Straight Edge, comme ils l'ont dit dans leur intro, Christ Ball, c'était à l'instant Gage and Bound, juste avant Choke et True Feeling sur leur split avec les morceaux Beyond Heresy et Crash. On enchaîne avec des Américains cette fois-ci, enfin cette fois-ci encore, on va dire, Your Spirit Dies. On a déjà écouté quelques releases datant des années passées, c'était surtout sous forme d'EP à l'époque. Là, c'est un long playing qui vient de sortir, It Is Well, et on s'écoute le morceau Whispers in Omen cette semaine. Ensuite, eh bien, ensuite, on va aller de nouveau sur du Frenchie par deux fois. Certains, vous les connaissez, ce sera Moldy qui ont sorti leur LP Do Not Resuscitate cette année. On s'extraira Big Mistake. Et la nouveauté cette semaine, c'est le groupe Spiruline, Thick Skin Sharp Nails. Ils font sensation pas mal de l'autre côté de l'Atlantique. Ils ont été distribués par pas mal de labels. Voilà, j'allais dire, allez voir leur bio si vous les intéresse plus que ça. Moi, c'était par curiosité, puisque ça parlait pas mal et c'est plutôt sympa. Au niveau, alors c'est très très engagé politiquement, après voilà, hein, certains diront la musique c'est politique, et il y en a d'autres qui diront bah on s'en branle un peu, hein, voilà. Thick Skin Sharp Nails, donc ça c'est le nom de l'album. On s'extraira cette semaine Final Girl, et puis ensuite eh bien il y aura sans doute du Click, je vous en reparlerai un petit peu plus en détail, puisque comme je vous l'ai introduit tout à l'heure, ça a été Click, bah, ma claque, oh là là, mais quel calembour. Non, ça a été vraiment pour moi une grosse révélation sur disque, j'écoutais, voilà, sans plus, jusqu'à ce que je les vois débouler sur scène la courant mai dernier, pour le superbe, enfin, courant mai, c'était courant juin dernier, surtout c'était fin juin dernier au Super Bowl of Hardcore. C'était vraiment extraordinaire, trop court d'ailleurs le set. Bref, on s'écoutera ça, et puis bah, si on a le temps, on se réécoutera un peu de No Cure. Alors sur le nouvel album, contrairement au dernier, à tout leur release, il n'y a pas de reprise, mais on s'écoutera une reprise quand même qui est sortie sous forme de single, une reprise d'Earth Crisis, Firestorm, qui n'a pas repris Firestorm d'ailleurs. Et puis, si on a le temps, dernier morceau qu'on s'écoutera, ça sera un petit clin d'œil à un groupe qu'on a passé moult fois jadis dans Unity. Je dirais, il y a bien, allez, 10-15 ans facile. Groupe qui avait splitté, s'est reformé, puisque ils avaient viré ou le chanteur était parti. En gros, le chanteur originel revient. Ils ont annoncé des dates et sans doute sûrement du nouveau matériel. Bref, on s'écoutera un petit morceau tout à l'heure d'un groupe britannique cher à mon cœur pour le moment. Your Spirit Dies, Whispers in Omen. Et puis j'en profite pour vous dire que d'ici, allez, on va dire 10-15 minutes, 20 heures passées, je vous ferai quelques petites annonces concerts, puisque, une fois n'est pas coutume, il y a pas mal de concerts qui s'annoncent sur Caen et les alentours pour les semaines qui viennent. Dans 10-15 minutes, on en parle un peu, sachant que pour un des concerts, je ne l'annoncerai pas d'ailleurs aujourd'hui, puisque les membres du groupe seront présents dans les studios début septembre pour l'émission du 5, si je ne dis pas de bêtises. Allez, Your Spirit Dies, Whisper in Omen, sinon je ne vais jamais le passer.

À l'instant, on vient de s'écouter du Moldy, Big Mistake. Juste avant, Spiruline, Final Girl et Your Spirit Dies, Whisper in No Man. On va enchaîner avec Click. Comme je vous l'ai annoncé précédemment, Death is not our only option. C'est leur dernier release. On s'écoute Before Judge and Jury. Comme je vous le disais, c'est sur scène. Si vous avez l'occasion de les voir, n'hésitez pas. C'est exceptionnel. Cette énergie, puis après leur son, enfin tout. Bref, je risque d'être dithyrambique si je continue. On enchaîne avec un autre groupe. J'essaye de vous en glisser un de plus qui était présent au Super Bowl of Hardcore. C'est les Américains de Domain. Life's Cold Grasp, qui date de 2024. On s'en était pas mal écouter à l'époque, et surtout ce fameux morceau Noix et Boule, pour qui, pourquoi, j'aurais dû leur demander d'ailleurs, vu qu'ils étaient présents, voilà, mais j'ai pas eu l'occasion. Bref, on s'écoutera ça, et comme promis, du No Cure, et je vous l'annonce, puisqu'il est quasiment 20h, il y aura du Gallows, extrait de Great Britain. C'est sorti, je dirais, cet album-là, facile, 2011-2012, si je dis pas de bêtises. On écoutera le morceau Misery, groupe quasiment culte, là-bas, tout là-bas, en Angleterre, et dans le monde entier. Le petit gars, Frank Carter, chanteur originel, était parti dans ses pérégrinations solo. Vous avez d'ailleurs même pu, pour les chanceux, le voir à Beauregard, si je dis pas de bêtises, il y a 2-3 ans. Bref, il réintègre Gallows. Gallows compose, semble-t-il. Gallows va jouer sur scène avec cette formation originelle et leur chanteur d'origine, surtout. Ça va être exceptionnel. On a hâte de voir ça. Bref, ça sera le morceau qui clôturera l'émission. Moi, ce que je vous teasais tout à l'heure, c'est qu'il y a pas mal de concerts. Donc on viendra en détail sur tous les concerts courant septembre-octobre. Là, le plus proche de nous, c'est le 3 septembre, c'est au El Camino, c'est à 20h, c'est en semaine, si je ne dis pas de bêtises, je crois que c'est un jeudi. Il y a qui ? Eh bien, il y a les gars de Dévotion, Metal Hardcore, Rouané, Canet, un peu de tout. Bref, moi j'ai vu les répètes, j'ai pas eu la chance de les voir en live pour l'instant, j'y serai. Je vous conseille d'y aller. Entre autres, donc, Dévotion, Outbreaker, c'est du Metal Hardcore de Saint-Nazaire, et les locaux, 40 ans, Hardcore Punk de Pain Society, Inérable, eux, ils ont dû faire quasiment toutes les scènes cannaises de long en large et en travers. Bref, c'est prix libre, allez-y, c'est en semaine, ok, mais trois bons groupes de hardcore, il faut pas rater ça. Autre date proche également, c'est le 12 septembre prochain au Valhalla. Il y aura Pledge of Silence, on en a passé il y a quelques mois de cela. C'était le chanteur de Primal Edge qui me les avait conseillés. Je crois qu'il est sur leur... Enfin, il doit les booker ou les manager, bref. C'est très très bon, c'est du Metallic Hardcore de Paris. Et il y a Explicit Silence en plus sur cette affiche. Donc à ne pas rater, 3 et 12 septembre, les premières dates. Il y a d'autres dates à venir. Je vous laisse la primeur, tout ça, semaine prochaine et la semaine d'après, puisque normalement, justement, le 5 septembre, on devrait avoir dans les locaux un groupe. Dans les locaux, un groupe local. Voilà, petite dissonance des fois avec tout ça, c'est pas préparé. Hein. Le groupe en question, on les a déjà reçus il y a quelques semaines maintenant. Enfin, quelques mois même, parce qu'il y a eu quand même 2 mois de vacances. Ils seront là pour reparler de leur groupe et des dates à venir, et dont une courant septembre de cette année. Allez, on va enchaîner avec Domain, comme je vous l'ai annoncé, Noix et Boule. No Cure, qui reprend Ars Crisis avec le morceau Firestorm, et donc Gallows, extrait de leur... Pour moi, c'est le meilleur album. Après, voilà, hein, ça reste très subjectif, hein, comme d'habitude. Great Britain, et on s'écoutera le morceau Misery. Allez, c'est parti, Click et Domain, c'est tout de suite dans Unity.

Quelle chance de les revoir sur scène, sans doute très bientôt, et sur disque. C'était Gallows à l'instant, extrait de Grey Britain, album sorti il y a moult années maintenant, et on s'est extrait un morceau pour moi presque, j'allais dire, ça fait presque partie de ma sainte Bible, Misery, à l'instant, et donc juste avant No Cure, qui reprenait Firestorm, Dust Crisis. On s'est écouté quoi cette semaine? Bonne question. Eh bien, on a commencé par le tout nouveau deux titres enregistrés en live au Jardin Moderne par les potes et potines d'Explicit Silence avec le morceau Beaten Mind, Broken Dreams. Il y a eu du Low Life par deux fois, Poison the Preacher, Root of Evil, Contention, No Cure par deux fois. Dans un premier temps. Temple Guard, True Feeling, Choke, eux, c'était extrait de leur split. Cross Eyeball, il y a eu du Your Spirit Dies, Spiruline, Moldy, Click, Domain, No Cure de nouveau avec cette cover. Et Gallows, il est 20h17 sur les ondes du 666. Il est l'heure pour moi de vous laisser avec la prog. Les émissions du samedi soir ne devraient pas tarder. On se retrouve semaine prochaine, même endroit, même heure, avec pas mal de nouveautés encore sous le bras. Et puis, eh bien, je vous souhaite un bon week-end, une bonne semaine. Portez-vous bien, soutenez la scène et aimez-vous les uns les autres. Bra ! Non, je rigole. Bon week-end, ciao.

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